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J'ai trouvé la cassette avec la première toune qu'on a faite, c'est drôle. On dirait qu'en arrière de toute la distorsion, j'entends